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0: c'est pas lui que j'attendais.
1: Jean-François est mort.
0: Qu'est-ce que tu racontes?
1: Il a fumé une overdose.

0: Si jamais je ne conviens pas, je peux repartir.
1: Tu peux plus repartir.
0: Et si ça ne va pas, c'est ce que vous me proposez.
1: Maintenant, il faut jouer le jeu.

0: parler, ne marche pas.
1: Qu'est-ce qui se passe?
2: Son flingue marche pas.
1: Bah vas-y, change-le!